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1: C'est bien la Deutsche Welle que vous écoutez, vous avez bien raison, il est 7h en temps universel, 9h ici à Bonn en Allemagne. Bonjour à tous et bienvenue, je vous présente Info Matin de ce jeudi 11 juin avec Bob Paris. Bonjour Bob.
2: Bonjour Edlou Koubakin, bonjour à toutes et à tous. À la une de ce journal, les rebelles ADF qui ne font plus seulement des victimes dans le Nord Kivu et dans l'Ituri. Ils ont récemment massacré des populations civiles dans la province du Haut-Uele et poussé plusieurs autres à fuir leur domicile.
1: On est aussi au Bénin ce matin après la visite du nouveau chef de l'État au Mali, après le Niger, le Burkina Faso. Rodrigue Ezodia analysera les contours de cette visite à Bamako.
2: Et puis ça y est, c'est jour de foot ce soir, début du mondial de football en Amérique du Nord. On vous dit tout ou presque de cette 23e édition de la Coupe du Monde. On en reparlera aussi forcément juste après dans la rubrique des sports.
1: Dans la rubrique Le Savez-vous, on est en Ouganda où les vélos caveaux électriques transforment le quotidien des habitants. Mais d'abord, le Flash Info. Et c'est avec vous, Bob. On commence donc avec la nette escalade entre les États-Unis et l'Iran.
2: Oui, les tensions montent d'un cran entre Washington et Téhéran. Les États-Unis ont mené de nouvelles frappes contre plusieurs sites militaires iraniens. Ces attaques interviennent après la chute d'un hélicoptère militaire américain près du détroit d'Ormuz que Washington attribue à l'Iran. En réponse, l'Iran affirme avoir lancé des missiles et des drones contre des bases américaines dans plusieurs pays du Golfe, notamment au Bahreïn et au Koweït. Téhéran accuse aussi les États-Unis d'avoir touché des infrastructures civiles, notamment des installations d'eau potable dans le sud du pays. Cette nouvelle escalade fragilise encore un peu plus le cessez-le-feu conclu en avril dernier.
1: Une nouvelle frappe entre le Pakistan et l'Afghanistan.
2: Le Pakistan a mené des nouvelles frappes justement aériennes en Afghanistan. Selon les autorités talibanes, ces attaques ont fait au moins 13 morts. De son côté, Islamabad affirme avoir tué 26 combattants armés. Le Pakistan accuse régulièrement l'Afghanistan d'abriter des groupes responsables d'attaques sur son territoire. Les talibans rejettent ces accusations malgré un cessez-le-feu signé en mars. Les affrontements continuent. Selon l'ONU, plus de 370 civils afghans ont été tués depuis le début de l'année.
1: Des violences ont éclaté après une attaque à Belfast au Royaume-Uni.
2: En Irlande du Nord, un suspect a comparu devant la justice après une tentative de meurtre à Belfast. Un homme a été grièvement blessé à l'arme blanche. Cette agression a déclenché des manifestations anti-immigration qui ont dégénéré en violence. Maisons incendiées, familles contraintes de fuir. Le Premier ministre britannique Keir Starmer dénonce une situation, je cite, choquante et inacceptable. Les autorités craignent de nouveaux troubles dans les prochaines heures.
1: L'Allemagne est menacée de récession.
2: Oui, l'économie allemande pourrait entrer en récession dans les prochains mois en cause de la hausse des prix de l'énergie liée au conflit avec

0: embargo américain en place depuis plus de 60 ans.
1: Enfin, le ballon peut rouler pour les mordus du football.
0: Et oui, le coup d'envoi de la Coupe du Monde de football est donné ce jeudi. Cette nouvelle édition du Mondial rassemble plus de 48 sélections de la planète pour plusieurs semaines de compétition très attendue. Le match d'ouverture se joue ce soir et oppose le Mexique à l'Afrique du Sud, précédé d'une cérémonie officielle d'ouverture. Des millions de supporters à travers le monde suivront cet événement considéré comme le rendez-vous sportif le plus médiatisé au niveau international. Nous en reparlons tout à l'heure avec Sophie Servigny dans la rubrique Sport.
1: Merci à vous, Bob Barry, pour les dernières nouvelles du monde. Il est 7h et presque 5 minutes en temps universel. La suite de ce journal.
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1: La province du Haut-Touélé dans le nord-est de la République démocratique du Congo est désormais touchée par l'activisme des rebelles ADF. Depuis près de 3 semaines maintenant, l'armée congolaise s'est lancée à la poursuite des ADF après que ceux-ci ont massacré des populations civiles dans plusieurs villages du territoire du Ouattara.
0: Et cette situation provoque des déplacements massifs de populations. Les autorités provinciales comptent plus de 28 000 déplacés, dont environ 7 000 dans la ville d'Isoro. Les explications de Gaston Mukendi.
3: Jeannette Tamboko a quitté le village Trois Ponts situé sur la route nationale numéro 26, laissant tout derrière elle. Elle a fui les ADF qui ont attaqué le village d'Embokasika en avril dernier. Cela fait 12 jours qu'elle et son mari vivent à Gossamou, un site comptant plus de 3000 déplacés selon la division provinciale des affaires humanitaires. Jeannette Tamboko s'est plainte des conditions de vie.
4: Nous n'avons rien, nous n'avons pas de casserole, nous n'avons pas de lit, nous dormons à même le sol. Qu'on nous vienne en aide.
3: Esther Kalaou et ses deux enfants ont aussi fui l'activisme des ADF à Mungweri. Depuis, elle n'a plus de nouvelles de son mari qui s'était rendu au champ avant le déplacement presque de tout son village.
5: Je ne sais pas où se trouve mon mari. Je ne sais pas s'il est déjà mort. Avec cette grossesse et les enfants, je ne sais pas ce que je vais faire.
3: Selon la division des affaires humanitaires dans les Hauts-Touélé, plus de 28 000 personnes sont touchées par cette situation. Roger Madingwe, chef de division, a déjà enregistré des décès, 7 accouchements et 3 cas de violences sexuelles dans les cas de Gossamou en l'espace de 12 jours. Roger Madingwe redoute une propagation de l'épidémie d'Ebola alors que les organisations humanitaires ne sont pas présentes dans la région.
6: Et la crainte, c'est qu'avec la promiscuité, qu'il y ait déclenchement d'une épidémie ici chez nous. C'est comme ça que nous appelons aussi les organisations à caractère humanitaire, de venir appuyer et d'accompagner ces déplacés, faute de quoi nous risquons de nous retrouver dans une situation incontrôlable.
3: L'armée affirme poursuivre les rebelles ADF dans les territoires de Ouattara. Les FRDC ont également été durement touchés. Un militaire haut gradé dans le commandement du secteur Ouélé a été récemment tué. Le major Nestor Mavoudissa, porte-parole de la 3e zone de défense, conseille aux populations d'éviter certains secteurs dangereux.
7: C'est hors la loi qu'on continue à se déplacer en petits groupes en printemps. De routes de dessertes agricoles.
3: C'est la première fois que les ADF pénètrent dans la province du Haut-Touélé. Leur tuerie dans les territoires de Ouattara sont encore peu documentées. Une autre province est menacée par leur présence, celle de la Tchopo, voisine du Haut-Touélé, du Nord Kivu et de l'Ituri. Selon les autorités du territoire de Bafoua-Sendé dans la province de la Tchopo, les ADF seraient désormais tout proches. Gaston Mukendi à Kisangani pour la Deutsche Welle.
1: Les rebelles ADF qui ont de nouveau fait des victimes dans le Nord Kivu, la ville de Beni a une nouvelle fois été la cible tôt ce jeudi 11 juin d'une attaque donc des ADF. Le quartier de Boïkéné a été particulièrement touché. Selon la société civile locale, 2 personnes, dont une femme, ont été tuées lors de cette attaque, toujours selon les informations de notre correspondant là-bas.
0: Une attaque qui a conduit à une vive tension dans la ville. Des jeunes du quartier attaqués ont transporté des dépouilles des victimes vers le centre-ville pour exprimer leur colère face à ce nouvel épisode d'insécurité.
1: Le virus Ebola dont on parlait il y a quelques instants dans le sujet de Gaston Mukendi fait face à la défiance des populations dans l'est de la RDC. Alors à Bunia et à Rwampara, touchés par l'épidémie des jeunes, et l'OMS mène une campagne de sensibilisation.
0: Des dizaines de conducteurs de mototaxis ont diffusé des messages sur Ebola hier lors d'une caravane de sensibilisation dans une région où le

0: Le scepticisme de la population a conduit à des attaques contre les agents de santé qui tentent de contenir l'épidémie en pleine expansion. Jacques Malouraud est chargé de la communication sur les risques et de l'engagement communautaire à l'OMS.
1: Il y a eu beaucoup de doutes, il y a toujours la négation de la maladie, mais ceci nous permet en tout cas de mobiliser la population, d'éveiller la population, leur informer que Ebola existe. Il y en a qui doutent encore. L'idée, c'est vraiment éveiller, mobiliser la population.
2: La RDC en cours, selon un rapport de l'ONG Global Witness, des centaines de tonnes de coltan pillées dans l'est du pays par le M23 ont été blanchies au Rwanda, puis exportées vers des fonderies où s'approvisionnent les géants mondiaux de l'électronique.
0: Les exportations du coltan du Rwanda ont plus que doublé ces trois dernières années, selon Global Witness, qui ajoute que le coltan de contrebande est souvent mélangé avec de la production locale au Rwanda. Je vous rappelle que le M23, soutenu par le Rwanda, s'est emparé en avril 2024 de la cité minière de Rubaya, qui fournit 15% de la production de coltan, minerai stratégique pour l'industrie électronique.
2: Et on évoquait Ebola il y a quelques instants. Sachez que le président ougandais s'est réjoui ce matin que son pays n'a pas connu de nouvelles infections depuis 5 jours. Selon lui, les mesures prises en place fonctionnent. Yoweri Museveni qui appelle tout de même à rester vigilant.
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2: Et vous écoutez le programme en français, il est 7h10 en temps universel. Le réalisme et le pragmatisme plutôt que l'isolement politique, c'est la ligne directrice de la diplomatie béninoise qui opère un virage stratégique en majeur en Afrique de l'Ouest. Après le Nigeria, le Niger, le Burkina Faso, le chef de l'État, Romuald Gwadagne, a poursuivi son offensive diplomatique à Bamako, au Mali.
0: Et face au général Assimi Goïta, il a été question de réactualiser une coopération historique, qu'elle soit économique, commerciale ou universitaire, mais l'urgence est aussi et surtout sécuritaire face à la poussée des groupes djihadistes. Les pays côtiers comme le Bénin ont intérêt à coupler leur stratégie avec l'expérience des armées sahéliennes.
2: Alors jusqu'où ira ce rapprochement bilatéral qui pourrait bientôt se traduire par une visite du leader malien à Cotonou? Les explications de Rodrigo Kezodje.
4: Après le Nigeria, le Niger et le Burkina Faso, le nouveau président béninois Romuald Gwadagne poursuit sa tournée ouest-africaine. Étape hautement stratégique de ce périple, Bamako. Un déplacement qui bouscule les codes et impose de redéfinir en profondeur les liens avec le partenaire malien. Pour le géopolitologue Régis Rompet, cette démarche marque avant tout la mise à jour nécessaire d'une fraternité de longue date.
5: Ça permet surtout de réécrire les pages donc de l'histoire africaine, du panafricanisme, de l'intégration ouest-africaine. Aujourd'hui, les différences parfois subsistent, mais si on peut travailler de façon à ce que les convergences supplantent les divergences, évidemment, c'est tout bénéfice pour tous les pays et surtout pour les populations qui ne demandent que finalement que le commerce, l'économie, la diplomatie, les échanges culturels, les échanges universitaires continuent d'infuser les relations.
4: Prioriser les convergences économiques et culturelles sur les divergences politiques, c'est tout l'enjeu de ce nouveau pragmatisme diplomatique du Bénin. Mais au-delà des échanges commerciaux, le dossier brûlant de ce rapprochement reste la sécurité. Face à l'extension de la menace djihadiste vers les pays côtiers, l'expérience malienne s'avère précieuse pour Cotonou, selon l'analyste Eugène Alosupo.
6: L'armée malienne a une expérience forte contre le terrorisme. Le président Assimi Goïta lui-même était au front dans le nord du pays aux côtés des forces françaises. Et donc, cette expérience peut être partagée avec les forces armées béninoises. Donc, une coopération militaire entre le Bénin et le Mali et l'ensemble des pays du Sahel est à envisager, puisque l'objectif principal pour l'ensemble de ces pays-là, c'est de venir à bout du terrorisme.
4: Une synergie d'action devenue vitale. En renouant successivement le dialogue avec le Niger, le Burkina Faso et désormais le Mali, le Bénin s'intègre dans leur écosystème sécuritaire. Pour Régis Rompet, la clé du succès réside dans la mise en commun des renseignements. Cette doctrine de bon voisinage pourrait se matérialiser par un événement politique majeur, une visite officielle du général Assimi Goïta à Cotonou, une manière d'officialiser le retour d'une diplomatie béninoise réaliste. Rodrigue Guézodier à Cotonou pour la Deutsche Welle.
2: Le chef de l'État béninois, qui n'était pas en tournée hier mercredi, Romuald Ouadéni, a plutôt reçu le président de la Banque africaine de développement, la BAD. D'après la présidence béninoise, Sidi Ouldata a salué les performances macroéconomiques enregistrées par le Bénin.
0: Au Nigeria voisin, la police de l'État de Kogi, dans le centre, a repoussé une attaque menée par des bandits armés, mais les échanges de tirs ont fait 4 victimes, dont un enfant de 6 ans.
2: En bref, en Afrique du Sud, plus de 3000 Malawites ont fui hier leur foyer. Ils dénoncent des attaques xénophobes dans la ville portuaire de Durban. L'Afrique du Sud est confrontée ces dernières semaines à une nouvelle vague de violences xénophobes.
0: Le Ghana, le Zimbabwe et le Mozambique comptent parmi les pays qui ont rapatrié des centaines de leurs ressortissants ce mois-ci. Un premier groupe de Nigérians devrait normalement arriver ce matin à Lagos à bord d'un avion spécial.
2: L'Afrique du Sud, où plus de 10 hommes armés ont attaqué un bidonville près de Johannesburg et a battu 12 personnes dans la nuit de mardi à mercredi près d'un lieu où vivent des mineurs illégaux.
0: Toujours dans la région, un minibus bondé d'écoliers a pris feu hier après-midi dans le centre du Zimbabwe, faisant 7 morts, tous des écoliers. 24 enfants se trouvaient à bord lorsque le véhicule a pris donc feu dans la ville de Gwelou.
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2: Le plus grand événement du football mondial démarre aujourd'hui au Mexique. Restez avec nous, on parlera du sport tout à l'heure, mais on va vous donner quelques chiffres donc sur cette compétition. La Coupe du Monde 2026 s'annonce donc exceptionnelle à bien des égards. Plus d'équipes, plus de matchs et pour la première fois, une organisation partagée entre 3 pays.
0: Bob. Mais cette édition XXL sera-t-elle à la hauteur de toutes les attentes? Nafissa Amadou nous fait le point sur les 7 choses à savoir pour comprendre ce mondial hors norme.
7: D'abord, cette Coupe du Monde sera la première organisée par 3 pays, les États-Unis, le Canada et le Mexique. Une coopération inédite, mais dans un contexte de tensions politiques, notamment entre Washington et ses voisins, sur fond de désaccords commerciaux et migratoires. Autre particularité de ce mondial 2026, le nombre d'équipes, 48 au total, ce qui signifie beaucoup plus de matchs, 104. Il y aura 12 groupes de 4 équipes, les deux premières de chaque groupe, ainsi que les 8 meilleurs 3e accéderont au 16e de finale. Lors de ce mondial, les pauses d'hydratation seront obligatoires. 2 interruptions de 3 minutes autour de la 22e minute de chaque mi-temps, quelle que soit la météo. Autre point important, un rapport d'Amnesty International alerte sur des risques liés aux droits humains. Il critique notamment des actions des agents d'immigration aux États-Unis. Le rapport souligne aussi les enjeux de sécurité au Mexique avec un déploiement massif de forces et s'inquiète au Canada d'une possible marginalisation des personnes sans abri. Autre défi, la logistique. Les distances entre les villes hautes sont immenses, ce qui complique les déplacements des supporters. Les villes les plus éloignées sont Vancouver et Miami, séparées par 4507 km. À cela s'ajoutent des prix de billets très élevés, vivement critiqués. Certains atteignent des montants records. Le contexte géopolitique pèse aussi sur la compétition. La participation de l'Iran, par exemple, reste sensible en raison des restrictions de voyage vers les États-Unis. Une solution a toutefois été trouvée. L'équipe sera basée au Mexique et ne traversera la frontière que pour ses matchs à Los Angeles et Seattle. Enfin, la situation sanitaire joue également un rôle. L'épidémie d'Ebola en République démocratique du Congo perturbe la préparation des Léopards contraints de modifier leur programme et d'écourter leur adaptation en Amérique du Nord. Autant d'enjeux donc qui font de cette Coupe du Monde un événement aussi inédit que complexe.
2: Le sujet à retrouver sur nos sites internet www.com/français. La commission de l'Union africaine qui s'invite aussi dans le foot. Elle adresse son soutien ferme aux 10 nations africaines engagées dans la compétition. Pour le président de la commission, ce record indique l'ascension continue du football africain, le talent, la détermination et la résilience de ses joueurs. Fin de citation. Du talent et de la détermination, il en faudra ce soir pour les Sud-Africains face au Mexique. On en parle tout de suite.
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2: Et on en parle avec Sophie Serbini. Bonjour Sophie.
8: Bonjour à toutes et à tous.
2: Alors la Coupe du Monde de football commence ce soir au Mexique pour 6 semaines de compétition. Après des mois de controverses, place enfin au terrain avec un match d'ouverture, le Mexique face à l'Afrique du Sud.
8: C'est à 19h en temps universel que sera donné le coup d'envoi de cette 23e édition avec 48 équipes. Donc, comme en 2010, le Mexique et l'Afrique du Sud seront les premières équipes à se lancer dans le grand bain. Le Mexique évolue à domicile dans son antre mythique du stade Aztèque, hein, celui du match du siècle en 1970 entre l'Allemagne et l'Italie, mais aussi de la main de Diego Maradona en 1986. Le Mexique, évidemment, favori de cette rencontre, mais une statistique est dans la tête de tous les fans mexicains. Le Mexique a déjà disputé 7 fois le match d'ouverture dans son histoire, ce qui est évidemment un record et n'a jamais gagné. Les hommes de Javier Aguirre vont donc tout faire pour inverser cette tendance. Le match d'ouverture sera précédé d'une cérémonie d'ouverture mêlant musique, danse et art typique de la culture mexicaine. Et après plusieurs jours de protestations dans les rues de la capitale sur fond de grogne sociale, un nouvel appel à manifester a été lancé. Mais la présidente mexicaine, Claudia Sheinbaum, a affirmé que tout était sous contrôle.
0: Eh bien, si la compétition commence ce soir, Sophie, certaines équipes ne sont toujours pas arrivées sur place.
8: Et c'est le cas de la République démocratique du Congo qui doit arriver aujourd'hui à Houston, au Texas, dans le sud des États-Unis. Une ambiance particulière devrait entourer cette arrivée puisque les autorités américaines sont particulièrement inquiètes en raison de l'épidémie d'Ebola qui sévit dans l'est du pays. On rappelle tout de même que les Léopards ont effectué leur préparation bien loin de la RDC, en Belgique et en France. Mais cela ne semble pas rassurer les autorités américaines qui devraient effectuer un contrôle sanitaire très poussé de l'équipe à son arrivée sur le sol américain.
2: Et pendant que l'Amérique du Nord se prépare donc à lancer son mondial, à Mogadiscio, un homme a été accueilli en héros.
8: Oui, il s'agit d'Omar Hartan, désigné meilleur arbitre africain l'an dernier, refoulé par les autorités américaines. Son refoulement a suscité l'indignation en Somalie qui pensait envoyer pour la première fois un de ses arbitres à la Coupe du Monde. Je serai à la prochaine Coupe du Monde en 2030, a lancé Omar Hartan, drapeau national sur les épaules à sa descente de l'avion. Hier, Gianni Infantino, le président de la FIFA, a jugé, et je cite, « malheureux » que l'arbitre somalien ait été refoulé par les autorités américaines à son arrivée à Miami en Floride, malgré un visa qui lui avait été accordé. « Nous ne contrôlons pas tout », a-t-il répété plusieurs fois, concédant donc son impuissance face aux autorités américaines.
2: Merci à vous, Sophie Serbini, la Coupe du Monde dont on parlera donc pendant les 6 prochaines semaines, et la Coupe du Monde qui sera évidemment au menu ce soir de votre Focus Sport. Nafissa Amadou et Ali Farad feront le point sur les dernières informations et seront en direct avec notre envoyé spécial au Mexique, Eco Flores, pour prendre la température à quelques heures du match d'ouverture Afrique du Sud, Mexique.
9: Le saviez-vous?
2: Le saviez-vous, en Ouganda, les vélos cargo électriques soutenus par un ambitieux plan national de mobilité électrique transforment le quotidien des habitants.
0: Ils facilitent l'accès aux soins, créent de nouvelles opportunités d'emploi et contribuent à réduire la pollution. C'est un reportage de Hilary Ayeguissa, présenté ici par Kosivi Tiasu.
10: À Kasalui, un village de l'est de l'Ouganda, Moussamba Aïcha se prépare pour sa mission du jour. Sauver des vies grâce au vaccin. Elle exerce comme infirmière de village depuis 2002. Aujourd'hui, elle part vacciner des enfants, mais cette fois avec son vélo électrique qui lui permet d'arriver rapidement là où l'on a besoin d'elle.
11: Ce vélo sauve des vies d'enfants, car souvent les parents ne les font pas vacciner à cause des longues distances. Avec ce vélo, nous pouvons aller directement chez eux.
10: Autrefois, Aïcha et son équipe médicale parcouraient les villages sur un simple vélo pour offrir des soins de base. Leur nouveau moyen de déplacement électrique est un don dans le cadre d'un programme gouvernemental visant à renforcer les taux de vaccination. Aujourd'hui, grâce à ce moyen de transport, Aïcha peut vacciner encore plus de personnes par jour.
11: Il me faut environ une journée pour m'occuper de 30 à 40 enfants. Le vélo m'a aidé physiquement car je dépense beaucoup moins d'énergie dans les montées. C'est pareil que le terrain soit en pente ou plat. Et je l'utilise aussi à titre privé pour de courts trajets, ce qui me permet d'économiser sur les frais de transport.
10: Le vélo d'Aïcha est conçu pour les routes africaines, de gros pneus, un cadre solide avec porte-bagages et bien sûr une batterie longue durée. Dans les zones rurales, l'approvisionnement en électricité reste problématique. La possibilité de recharger grâce à l'énergie solaire est un immense avantage. Les vélos sont arrivés en Ouganda grâce à l'ONG africaine du vélo Fabio en partenariat avec l'organisation AfriCrose en Allemagne. Ces vélos fabriqués en Inde sont généralement loués ou mis en location ou achetés, mais Aïcha l'a reçu dans le cadre de la campagne de santé. À Jinja, Adam Kigeni a franchi le pas en personnalisant son vélo pour la vente mobile. Grâce à son autonomie accrue, ce vendeur de jus peut désormais avoir davantage de clients, et cela a porté ses fruits.
12: Avant, j'avais un vélo à trois roues, mais le service est tourné un peu au ralenti, car c'était un vélo manuel. Maintenant, avec cette bête, en 20 à 30 minutes, je vends presque tout mon jus pour la journée. Les clients sont vraiment ravis et de l'innovation que j'ai apportée. J'ai fait juste un petit pas, mais cela a vraiment changé ma vie.
10: Les partenaires du projet ont construit un centre solaire à Jinja pour les réparations et les échanges de batteries. D'autres stations sont prévues dans les zones rurales, car ces vélos high-tech ne sont utiles que s'ils peuvent être correctement entretenus. L'infirmier bénévole Gérard Niende travaille aux côtés d'Aïcha à environ 85 km au nord de Jinja. Alors qu'il se prépare à livrer de l'eau potable au foyer, il souligne les défis liés à l'utilisation des vélos électriques dans ces zones rurales.
12: S'il est vrai que le vélo facilite notre travail, les pièces de rechange restent coûteuses. Nous devons parcourir de longues distances pour nous en procurer. 24 km jusqu'à la ville de Kamouli, parfois jusqu'à Jinja. Un seul pneu coûte environ 12 euros. Et selon la distance que nous devons couvrir, il nous faut deux batteries et un panneau solaire haute tension pour recharger.
10: Le projet est soutenu par le gouvernement ougandais et l'objectif en termes est d'en produire davantage localement, explique Benjamin Ndaoula, expert en mobilité électrique au secrétariat à la science, à la technologie et à l'innovation de l'Ouganda.
12: En matière de production locale, nous visons une localisation de 65% pour l'ensemble des produits que nous réaliserons. Actuellement, nous en sommes à environ 35%.
10: Les défis restent nombreux, mais l'impact des vélos électriques est déjà visible. Pour des entrepreneurs comme Adam et des soignants comme Aïcha, ce ne sont pas seulement des moyens de transport, ce sont de véritables outils de changement. Et à mesure que les roues continuent de tourner, ces vélos apportent des services là où ils sont nécessaires, contribuent à réduire les émissions de gaz à effet de serre et ouvrent de nouvelles voies vers une mobilité propre.
2: Merci à vous, Kosi Vichasu, toujours en Ouganda, Kampala, a signé hier avec l'avionneur américain Boeing un accord présenté comme historique par la présidence ougandaise. La compagnie aérienne nationale entend acquérir 10 nouveaux appareils Boeing. Selon la présidence ougandaise, cette signature est une étape majeure dans l'expansion de la capacité aérienne de l'Ouganda et sa connectivité mondiale. L'accord signé est évalué à plus de 980 millions d'euros. C'est la fin de ce journal. Le rappel des titres avec vous, Bob.
0: En République démocratique du Congo, les rebelles ADF qui ne font plus seulement des victimes dans le Nord Kivu et dans l'Ituri. Ils ont récemment massacré des populations civiles dans la province du Haut-Uele et poussé plusieurs autres à fuir à leur domicile. Les tensions montent d'un cran entre Washington et Téhéran. Les États-Unis ont mené des nouvelles frappes contre plusieurs sites iraniens, militaires iraniens. Ces attaques interviennent après la chute d'un hélicoptère militaire américain près du détroit d'Hormuz que Washington attribue à l'Iran. Et puis, vous le savez, ça y est, c'est ce jeudi que sera lancé le coup d'envoi du Mondial de football, la Coupe du Monde de football 2026 qui se déroulera en Amérique du Nord.
2: Mais quelle belle passe décisive, Bob, parce que la passée du jour aujourd'hui parle de foot. Elle est de l'ancien joueur néerlandais Feu. Johan Cruyff, que vous connaissez certainement, alors il dit ceci, le football est simple,
13: Mais jouer simplement au football est la chose la plus difficile qui soit.
14: Parce qu'il faut marquer des buts pour gagner.
13: Merci à vous, Bob. Merci aussi à vous, Sophie Serbini. Le journal revient à 17h. N'oubliez pas, radio filmée, le Focus Sport. On parlera forcément aussi de foot.

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2: Il est 17h en temps universel, 2h de plus ici à Bonn en Allemagne d'où nous émettons. Nous sommes le jeudi 11 juin 2026 et nous sommes ensemble pour 30 minutes d'information avec au programme bien sûr la Coupe du Monde de Football qui démarre ce soir avec Ali Farhat et Nafisa Amadou. Nous ferons un point complet sur cette compétition plutôt controversée sur fond de différents scandales. Une compétition qui sera tout de même assez suivie en Afrique avec 10 équipes africaines en lice. On évoquera tout cela dans le focus sport. Mais avant, on ira au Bénin pour parler d'économie, plus précisément d'argent. Les autorités béninoises veulent lutter non sans difficulté contre le refus des billets de banque froissés ou usés par le temps. À suivre aussi la suite de notre série sur l'homosexualité. Ce soir, il est question de religion et d'homosexualité, puis les attaques des rebelles ADF dans la province du Haut-Uele, dans le nord-est de la RDC, qui provoquent des déplacements massifs de population. On compte déjà plus de 28 000 déplacés. Voilà pour le sommaire, mais dans l'immédiat, c'est le Flash Info préparé et présenté ce soir par Marco Voltaire. Bonsoir.
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4: Bonsoir à toutes et à tous. Le phénomène météo El Niño a officiellement démarré, un phénomène naturel qui affecte la circulation des courants atmosphériques et la température d'une partie de l'océan Pacifique. Il revient tous les 2 à 7 ans et est synonyme de sécheresse, d'inondation et de précipitations et de températures élevées dans le monde. En Afrique de l'Est, El Niño produit habituellement d'importantes pluies. Le phénomène pourrait connaître un pic historique en fin d'année. El Niño s'ajoute à un climat déjà réchauffé par les activités humaines, faisant dire à des experts scientifiques que les températures mondiales pourraient encore atteindre des niveaux records.
2: Le pape Léon XIV fustige l'indifférence du monde face au sort des migrants.
4: Ouais, le patron de l'église catholique s'est exprimé lors d'une visite dans les Canaries. L'an dernier, près de 18 000 personnes sont arrivées dans l'archipel espagnol à bord d'embarcations de fortune. Dans le même temps, plus d'un millier de personnes sont décédées ou ont disparu pendant la dangereuse traversée de l'Atlantique. Les départs ont notamment lieu depuis le Sénégal, la Mauritanie et le Maroc. Le pape, pour rendre hommage aux victimes, a lancé un bouquet de fleurs en mer en présence du Premier ministre Pedro Sanchez. Léon XIV a également dénoncé les mafias qui font du commerce avec le désespoir et les trafiquants qui réduisent en esclavage des femmes et des enfants.
2: La migration qui nous fait parler, Marco, des contacts controversés entre l'Union européenne et le régime taliban.
4: Bruxelles n'aurait pas d'autre option que d'échanger avec les autorités talibanes sur les questions migratoires. C'est ce qu'affirme aujourd'hui le commissaire européen chargé des affaires intérieures et des migrations. Des responsables talibans ont ainsi reçu en mai une invitation à se rendre à Bruxelles avec pour objectif de discuter du renvoi d'Afghans vers l'Afghanistan. Il s'agirait d'une réunion au niveau technique seulement et pas directement avec les leaders du gouvernement taliban. Les fondamentalistes islamistes ont repris le pouvoir à Kaboul par la force il y a bientôt 5 ans. Le pays est depuis mis au ban de la communauté international. La politique du régime taliban est marquée par de graves violations des droits humains, notamment à travers le traitement discriminatoire et d'exclusion réservé aux femmes.
2: Donald Trump jure de frapper l'Iran très fort.
4: Et ce serait encore pour ce soir. C'est ce qu'a écrit le président américain sur son réseau Truth Social. Malgré l'assurance affichée en début de semaine d'être proche d'un accord avec l'Iran, Donald Trump menace aussi de prendre le contrôle des sites pétroliers iraniens. Le milliardaire affirme ainsi vouloir prendre dans un avenir proche, le contrôle de l'île de Karg, qui est le principal terminal pétrolier de l'Iran. En réaction, Téhéran explique que le cessez-le-feu théorique actuellement en cours est désormais dénué de sens. Les armées iraniennes et américaines se sont déjà mutuellement attaquées dans la nuit de mardi à mercredi. Le principal négociateur iranien avertit tout à l'heure les États-Unis que le pays s'exposait à un bourbier sans fin.
2: Et pour finir, au Royaume-Uni, la tension reste forte à Belfast.
4: La nuit dernière a encore été marquée en effet par des violences et des incidents l'époque qualifiées de racistes par le gouvernement britannique. Les émeutes anti-immigrés ont éclaté mardi soir dans la capitale de l'Irlande du Nord après la diffusion d'une vidéo montrant une attaque au couteau dont l'auteur présumé est un réfugié soudanais qui a obtenu son statut de protection dans le pays. Depuis, et malgré les appels au calme de la famille de la victime grièvement blessée, des habitations de personnes d'origine étrangère sont visées. Les forces de l'ordre ont également été pris à partie par des jets de cocktails Molotov et de briques. La police nord-irlandaise a donc encore renforcé ses effectifs aujourd'hui.
2: C'était le Flash Info avec Marco Voltaire. Merci Marco. À 17h05, en temps universel, la suite du journal.
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2: Au Bénin, les autorités veulent lutter contre le refus de l'argent gâté. C'est le nom donné à ces billets de banque froissés ou usés par le temps que les commerçants et les transporteurs refusent très souvent. Pourtant, le cadre légal est strict. Rejeter une coupure ayant toujours recours légal expose désormais le contrevenant à une amende sévère. Mais sur les marchés, la réalité du terrain résiste encore à la loi entre disputes quotidiennes, peur de perdre son capital et appel à l'assainissement de la masse monétaire par la Banque centrale. À Cotonou, plongé au cœur de ce conflit du quotidien avec ce reportage de Rodrigue Guézodje.
5: C'est le lot quotidien des marchés béninois. Une dispute qui éclate pour un billet de banque un peu trop usé, froissé ou taché. Ce que l'on appelle ici l'argent gâté. Paul Kofi vient d'en faire l'amère expérience en voulant faire ses courses.
6: Je suis venu payer 1 kilo de maïs chez la dame et je lui ai remis mes 500 et elle a estimé que le billet est trop froissé.
5: Face à ce rituel du refus, les autorités béninoises ont fait le choix de la sanction. Désormais, refuser un billet valide est passible d'une amende allant de 100 000 à 500 000 francs CFA. Une fermeté saluée par Florida d'Almeida, mais le dialogue sur le terrain reste difficile.
7: On est gêné. Elle commence par des injures. Ouais, c'est gâté, je peux pas le prendre. Soit tu laisses la tique. Donc, c'est pas du tout cool. Et lorsqu'on réplique que le gouvernement a refusé ça, elle n'arrive pas à comprendre.
5: Du côté des vendeurs, on explique que si on accepte des billets usés, ce sont des clients eux-mêmes qui, ensuite, les refusent. Pour Dame Ghislaine, commerçante au marché de Fifadji à Cotonou, accepter ces coupures imparfaites équivaut à travailler à perte.
8: Finalement, ça devient des billets à ne pas utiliser. C'est pourquoi nous-mêmes, on a commencé par refuser.
5: Rompre ce cercle vicieux exige des solutions structurelles. C'est du moins l'avis d'Elvire Santos. Pour cette cliente, l'État doit d'abord assainir la masse monétaire en circulation.
9: Moi, je suggère qu'on retire les pièces gâtées, les billets déchirés du marché et faire sortir de nouveaux billets, de nouvelles pièces qui va nous permettre de ne plus avoir ce genre de problème avec les vendeurs sur le terrain.
5: Une logistique de retrait et de remplacement que la Banque centrale maîtrise parfaitement, rappelle l'économiste Rodrigue Rustico. Pour lui, au-delà de la nécessaire pédagogie, c'est désormais l'heure de l'application stricte de la loi.
10: Dès lors que la BCE n'a pas soustrait une monnaie de l'économie, vous n'avez pas le pouvoir de refuser cette monnaie-là. Donc aujourd'hui, il faut que la sensibilisation continue encore et encore et la répression doit également démarrer.
5: Sensibiliser pour convaincre ou bien réprimer pour contraindre, les autorités béninoises ont désormais le choix entre ces deux attitudes pour imposer le respect de la monnaie nationale. Rodrigue Guézodje à Cotonou pour la Deutsche Welle.
2: Le Niger, à présent, a promulgué un nouveau code pénal qui criminalise l'homosexualité avec de lourdes peines allant jusqu'à 20 ans de prison. L'homosexualité était certes jusqu'à présent un tabou dans la société nigérienne majoritairement musulmane et conservatrice, mais elle n'était pas explicitement criminalisée. Un préjugé répandu en Afrique veut que l'homosexualité soit une importation occidentale. Pourtant, de nombreuses lois réprimant l'homosexualité proviennent directement du droit colonial européen, notamment des lois anti-sodomie instaurées par les colonisateurs. Mais si l'hostilité des populations persiste si fort, c'est aussi qu'en Afrique, les religions influencent fortement, le débat public. Sandrine Blanchard revient sur les positions officielles de grandes figures religieuses qui ont osé s'opposer à la vie générale pour défendre les droits des personnes LGBTQ+ sur le continent.
11: Commençons par le christianisme qui est particulièrement présent en Afrique centrale, de l'Ouest et australe. Il considère souvent l'homosexualité comme contraire au dogme. Mais attention, l'Église catholique par exemple distingue l'homosexualité comme orientation sexuelle et les actes entre personnes du même sexe. Cette distinction est importante, d'ailleurs les évêques du Ghana l'ont rappelé en 2023. En gros, l'Église de Rome considère les actes homosexuels comme contraires à la loi naturelle. Ils ne peuvent donc être en aucun cas approuvés, selon le catéchisme. En revanche,

0: Les églises évangéliques et pentecôtistes condamnent aussi l'homosexualité. Mais des théologiens africains minoritaires plaident pour une lecture plus inclusive des textes. Ils notent que des pratiques homosexuelles existaient déjà dans diverses communautés d'Afrique bien avant la colonisation. C'est le cas par exemple d'Ezra Chitando. Ce professeur de l'université de Harare au Zimbabwe appelle à un dialogue ouvert sur la sexualité. Le Conseil œcuménique des églises en 2022 a par ailleurs appelé à créer des espaces de discussion sûrs sur ce thème. Certains responsables religieux défendent également l'inclusion, comme le pasteur Kapia Kaoma en Zambie ou Desmond Tutu qui comparait la lutte pour les droits des personnes LGBTQI+ à celle contre l'apartheid. Mais ces positions restent risquées. Des responsables religieux et des fidèles LGBTQI+ s'exposent à des violences, voire des sanctions. En Afrique du Sud, la pasteur Ecclesia de Lange, qui était ouvertement lesbienne, s'est vue interdire de célébrer certaines unions. Quant à l'ancien évêque gay Christopher Senyojo, il s'est fait exclure de son église en Ouganda.
1: C'était les explications de Sandrine Blanchard. Je rappelle que plusieurs pays africains comme le Burkina Faso, le Sénégal, le Ghana et plus récemment le Niger donc ont durci leur législation à l'encontre des personnes LGBTQ+. En bref, le cyberactiviste malien Abdulaziz Maïga, connu sous le nom de Aziz Maïga ne ment pas, est en détention depuis plus d'un mois maintenant à Abidjan. Il est accusé de rassemblement de renseignements au profit d'une puissance étrangère en vue de porter atteinte à l'intégrité de la Côte d'Ivoire et à la sécurité nationale, selon son avocat. La détention du cyberactiviste intervient dans un contexte assez particulier, puisque depuis le double coup d'État de 2020 et 2021 à Bamako, qui a porté au pouvoir le général Assimi Goïta, la Côte d'Ivoire et son voisin malien ont des relations plutôt tendues.
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1: Et sur la DW direction à présent, la RDC ce 11 juin. Médecins sans frontières a fait le point à Kinshasa sur la situation de l'épidémie d'Ebola. En Ituri, 18 zones de santé sont touchées. Au total, 635 cas confirmés et 127 décès selon le ministère de la Santé. Face à cette épidémie, MSF appelle à la vigilance, lutter contre la désinformation, respecter les gestes barrières et consulter dès les premiers symptômes. Mais l'ONG insiste aussi sur un autre enjeu majeur, ne pas négliger les autres maladies. Le paludisme, la malnutrition ou encore les infections courantes continuent en effet de faire des victimes. MSF travaille donc à maintenir l'accès aux soins pour tous avec des circuits séparés pour les patients non Ebola afin d'éviter tout risque de contamination et de garantir leur prise en charge. Albert Esson est le chef adjoint des programmes MSF en Ituri. S'en explique au micro de Wendy Bashi.
3: Il y a Ebola évidemment, mais il y a d'autres maladies qui peuvent continuer à tuer. Donc, en dehors de la prise en charge spécifique Ebola, aujourd'hui, MSF a des programmes qui permettent justement de continuer à prendre en charge ces patients. Étant donné que MSF était déjà présent sur le terrain et qu'il travaillait déjà pour l'accès gratuit aux soins aux côtés du ministère de la Santé. Et donc, la prise en charge Ebola ne disqualifie pas MSF de la continuité de donner l'accès aux soins gratuits à toute la communauté et aux bénéficiaires. Et on fait en sorte que voilà, les centres de traitement d'Ebola soient en dehors des hôpitaux, des centres de santé qui existent.
4: Quel est votre message pour ceux qui auraient peur de se rendre dans les hôpitaux parce qu'il y a des patients Ebola sur place?
3: Alors déjà, mon premier message, c'est à toute la communauté, c'est de savoir que Ebola en soi n'est pas une fatalité. Ebola, on peut en être guéri et totalement. Mais il faudrait que la population sache que plus tôt vous êtes vu, mieux vous avez une chance d'être guéri.
1: Voilà, c'était Albert Esson, chef adjoint des programmes MSF en Ituri, qui répondait aux questions de Wendy Bashi. On reste en RDC. La ville de Beni, dans le Nord Kivu, a une nouvelle fois été la cible d'une attaque tôt ce matin. Selon la société civile locale, deux personnes ont été tuées lors de cette attaque attribuée aux rebelles ADF. Des rebelles désormais de plus en plus actifs dans la province du Haut-Uele, dans le nord-est du pays. peu près de 3 semaines maintenant, l'armée congolaise s'est lancée à la poursuite des ADF après que ceux-ci ont massacré des populations civiles dans plusieurs villages du territoire de Ouacham. Alors, cette situation provoque des déplacements massifs de populations.

0: Les autorités provinciales comptent plus de 28 000 déplacés, dont environ 7 000 dans la ville d'Isiro. Les explications de Gaston Mukendi.
1: Jeannette Tamboko a quitté le village Trois Ponts situé sur la route nationale numéro 26, laissant tout derrière elle. Elle a fui les ADF qui ont attaqué le village d'Embokasika en avril dernier. Cela fait 12 jours qu'elle et son mari vivent à Gossamou, un site comptant plus de 3000 déplacés selon la division provinciale des affaires humanitaires. Jeannette Tamboko s'est plainte des conditions de vie.
2: Nous n'avons rien, nous n'avons pas de casserole, nous n'avons pas de lit, nous dormons à même le sol. Qu'on nous vienne en aide.
1: Esther Kalaou et ses deux enfants ont aussi fui l'activisme des ADF à Mungweri. Depuis, elle n'a plus de nouvelles de son mari qui s'était rendu au champ avant le déplacement presque de tout son village.
3: Je ne sais pas où se trouve mon mari, je ne sais pas s'il est déjà mort. Avec cette grossesse et les enfants, je ne sais pas ce que je vais faire.
1: Selon la division des affaires humanitaires dans les Hauts-Touélé, plus de 28 000 personnes sont touchées par cette situation. Roger Madingwe, chef de division, a déjà enregistré des décès, 7 accouchements et 3 cas de violences sexuelles dans les cas de Gossamou en l'espace de 12 jours. Roger Madingwe redoute une propagation de l'épidémie d'Ebola alors que les organisations humanitaires ne sont pas présentes dans la région.
4: Et la crainte, c'est qu'avec la promiscuité, qui est déclenchement d'une épidémie ici chez nous. C'est comme ça que nous appelons aussi les organisations à caractère humanitaire d'accompagner ces déplacés, faute de quoi nous risquons de nous retrouver dans une situation incontrôlable.
1: L'armée affirme poursuivre les rebelles ADF dans les territoires de Ouacha. Le major Nestor Mavoudissa, porte-parole de la 3e zone de défense, conseille aux populations d'éviter certains secteurs dangereux.
5: C'est hors la loi qu'on continue à se déplacer en petits groupes en printemps. De routes de dessertes agricoles.
1: C'est la première fois que les ADF pénètrent dans la province du Haut-Touélé. Une autre province est menacée par leur présence, celle de la Tchopo, voisine du Haut-Touélé, du Nord Kivu et de l'Ituri. Selon les autorités du territoire de Bafoua-Sendé dans la province de la Tchopo, les ADF seraient désormais tout proches. Gaston Mukendi à Kisangani pour la Deutsche Welle.
0: À 17h17 en temps universel, c'est l'heure du Focus Sport.
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0: Un focus sport consacré donc à la Coupe du Monde de football masculin, dont la 23e édition commence ce soir au mythique stade Azteca. Une rencontre qui opposera le Mexique, un des trois pays hôtes, à l'Afrique du Sud et qui démarrera à 19h en temps universel. Un mondial qui a beaucoup fait parler de lui alors que le ballon n'a pas encore roulé. Des polémiques concernant notamment les visas et l'organisation. La FIFA, elle, fait la sourde oreille. Et pour parler de tout ça, eh bien, j'accueille Nafissa Amadou, bonsoir.
7: Bonsoir Carole.
0: Et Ali Farhat, bonsoir Ali.
8: Bonsoir Carole, bonsoir à toutes et à tous.
0: Alors la compétition, je le disais, n'a pas encore commencé. Qu'elle a déjà beaucoup fait parler d'elle avec le Canada et le Mexique. Les États-Unis font partie des pays organisateurs de cette Coupe du Monde. Organisateur, oui, mais pas vraiment accueillant.
7: Effectivement, les États-Unis ne sont pas prêts à accueillir tout le monde pour cette coupe. Le cas le plus récent, on en a parlé sur nos antennes, est celui de l'arbitre somalien refoulé à la frontière américaine, Omar Abdulkader Artan, l'un des meilleurs arbitres africains, élu numéro 1 du continent, c'était en 2025. Donc, il devait entrer dans l'histoire et devenir le premier Somalien à arbitrer une Coupe du Monde. Mais son rêve s'est arrêté net à Miami. Malgré un visa en règle, il a été interrogé pendant des heures, puis jugé inadmissible par les autorités américaines pour des raisons de sécurité jamais clairement expliquées. Et la vraie question qu'il faut se poser, c'est est-ce qu'on peut organiser le plus grand événement sportif mondial tout en fermant ses frontières à certains acteurs du jeu? C'est important.
0: La question mérite d'être posée. C'est un dossier qu'on a suivi, Ali.
8: Oui, il y a aussi des supporters écossais qui ont vu leur ESTA, c'est-à-dire leur autorisation électronique de voyage, suspendue, voire révoquée du jour au lendemain, sans aucune explication. Pire encore, le cas des supporters ivoiriens et congolais. Les supporters ont renoncé au voyage parce que l'État américain ne veut pas voir des supporters de certains pays, dont la Côte d'Ivoire, sur son sol. Les États-Unis ont été clairs avec nous en disant qu'ils ne voulaient pas pas voir nos supporters, a notamment déclaré Julien Quadio Adonis, président du comité national des supporters des éléphants.
7: Et en ce qui concerne la RDC, les fans des léopards vont devoir pour la plupart, en tout cas, rester à la maison, la faute au virus Ebola qui sévit actuellement dans le pays. Du moins, c'est ce que pensent les pays organisateurs qui voulaient imposer une quarantaine volontaire de 21 jours aux supporters venus de la RDC. Le tout alors qu'aucun cas n'a été signalé à Kinshasa, ni dans 22 provinces sur 26 hein, que compte la RDC. Dans les deux cas, Côte d'Ivoire et RDC, ils vont devoir uniquement compter sur leur diaspora respective.
0: Alors, beaucoup de problèmes donc autour de cette compétition. Que dit la FIFA? Elle ne semble pas vraiment réagir.
7: Eh bien, la FIFA, elle se dédouane. Hein. Les visas, dit-elle, relèvent exclusivement des pays hôtes. Elle renvoie clairement hein, la responsabilité vers les États. Gianni Infantino, le patron de la FIFA, a déclaré en substance « Nous ne sommes pas les rois du monde. Nous ne pouvons pas décider à la place des gouvernements et des forces de police. » Donc, Carole, chaque pays hôte décide qui entre et qui n'entre pas. Mais voilà hein, tout le paradoxe. Un événement censé être universel dépend en réalité des décisions nationales, parfois même politiques.
0: Il y a un mot sur la FIFA ?
8: Ben oui, c'est intéressant que Gianni Infantino dise ça aujourd'hui, alors qu'en 2017, au moment où l'organisateur du Mondial 2026 devait être désigné, il avait déclaré la chose suivante, je cite, « Dans le monde, de nombreux pays ont mis en place des interdictions, des restrictions de voyage, des obligations de visa, etc. Il est évident que pour les compétitions de la FIFA, toute équipe, y compris ses supporters et ses officiels, qui se qualifient pour une Coupe du Monde doit pouvoir accéder aux pays hôtes, sinon il n'y a pas de Coupe du Monde. Le discours a bien changé depuis.
0: Alors il y a ce problème pour accéder au territoire américain, mais sur place aux États-Unis par exemple, tout n'est pas parfait non plus.
7: Oui, en plus des visas refusés, il y a les prix explosifs des billets d'entrée au stade. Aller au stade coûte très cher, parfois même beaucoup, beaucoup, beaucoup trop cher. Pour un simple match de phase de groupe, il faut environ 300 à 40 dollars en moyenne, Carole.
0: C'est beaucoup,
7: c'est beaucoup. Et les matchs les plus demandés dépassent largement les 2000 dollars. Et pour la finale, vous savez, il vous faut parfois jusqu'à 10 000 dollars. En tout cas, officiellement.
0: Des fois, certains contournent.
8: Ouais, et puis sur le marché parallèle, des fois, il y a des billets qui s'envolent à plus de 30 000 dollars, voire beaucoup plus. Il y aurait même deux billets de la finale qui ont été vendus, ou du moins proposés à plus de 2 millions de dollars. Face aux critiques, Gianni Infantino assume, selon lui, la demande énorme justifie ses prix et il reste comparable aux grands événements sportifs américains. Mais pour beaucoup de fans, la réalité est différente. Ce mondial est un événement pour les plus riches.
7: Et puis Carole, il y a les à côté. Hein. Il y a notamment cette fusillade à Kansas City, non loin de l'hôtel et des terrains d'entraînement de l'équipe d'Angleterre. Une fusillade qui a fait 9 blessés. La ville du Missouri est très prisée, hein, puisqu'outre l'Angleterre, c'est là-bas que l'Argentine, les Pays-Bas et l'Algérie ont établi leur quartier.
8: Excusez-moi. De son côté, la sélection suisse, elle est basée du côté de San Diego en Californie. Sa fédération qui a publié un visuel plutôt inattendu hein, des terrains d'entraînement, mentionnant bien clairement une « snake area », une zone pleine de serpents. Il va falloir donc faire attention à ne pas trop égarer de ballons dans cette zone, sans oublier bien évidemment les conditions climatiques qui risquent d'être extrêmes, forte température, forte humidité, des parties donc qui risquent d'être éreintantes pour les joueurs mais aussi pour le public.
0: Alors on a beaucoup parlé des États-Unis, mais il n'y a pas qu'aux États-Unis que les choses sont mouvementées. Au Mexique aussi, il y a quelques petits problèmes.
7: Oui, au Mexique, hein, c'est la colère sociale qui s'est invitée aux portes du stade à Mexico, le Meeting Stade Azteca où se tient en ce moment hein, même l'ouverture du mondial est devenu un symbole de contestation. Des milliers d'enseignants en grève ont tenté de bloquer les accès au stade. Certains ont même occupé les grandes avenues menant à l'enceinte, paralysant une partie de la ville. Ces enseignants dénoncent entre autres des salaires trop bas et plutôt même dans la semaine, ils avaient déjà renversé des statues de footballeurs et brûlé des maillots liés au mondial. Leur message est clair et il est résumé dans ce slogan « Sans solution, le ballon ne roulera pas ». Et face à cela, hein, aujourd'hui, des centaines de membres de la garde nationale, une force de police militarisée et des policiers en tenue anti-émeute protègent les entrées et les abords du stade. Des policiers à cheval ont aussi été déployés.
8: Ouais, et puis on sait que bon, ça arrive très souvent qu'il y ait des mouvements de contestation hein, avant les compétitions. On s'en rappelle notamment au Brésil. Mais bon, voilà, le show must go on, comme on dit. Et justement, le premier match, c'est aujourd'hui. Et ce qui risque de se passer, donc, c'est qu'on va oublier tout ça le temps du mondial. En tout cas, notre correspondant Eco Flores est à Mexico City et nous fait un point sur l'ambiance juste avant le match d'ouverture.
6: Il y a vraiment une ambiance incroyable ici à Mexico. Le coup d'envoi de la Coupe du Monde 2026 est sur le point d'être donné. Les supporters mexicains sont convaincus qu'aujourd'hui leur équipe peut facilement remporter ces matchs. Tout le monde attend avec impatience cette première victoire qui serait très importante pour l'équipe mexicaine, puisqu'elle joue à domicile. C'est d'ailleurs en 1986 que la sélection a connu sa meilleure Coupe du Monde, qui s'est d'ailleurs déroulée ici au Mexique. Il y a donc de grandes attentes pour ce mondial.
9: Donc, cette expectative existe pour ce mondial et la sélection mexicaine.
6: En se promenant dans Mexico, on voit beaucoup de gens vêtus de vert venir soutenir leur équipe. Et oui, bien sûr, différents groupes ont organisé des manifestations, profitant aussi de la visibilité offerte par la Coupe du Monde et de l'attention dont bénéficie actuellement le Mexique. En réalité, les différentes manifestations qui ont eu lieu près du stade ne reflètent qu'une seule chose, la passion, le football. Les gens qui sont ici veulent simplement assister à un bon match de football et profiter du spectacle qui sera la Coupe du Monde 2026.
9: Sera la Copa del Mundo 2026.
7: Et après le Mexique, on va tout de suite au Mali, pays qui n'est pas qualifié, mais les supporters attendent avec impatience cette compétition.
10: Lorsqu'on demande à Alassane, agent d'une société de gardiennage, comment il va regarder la Coupe du Monde, il en rigole. Je crois que ça va être difficile de regarder le mondial américain dans un contexte de coupure d'électricité. On va se rabattre sur nos téléphones pour suivre les différents matchs du tournoi. Les horaires tardifs de certains matchs constituent l'autre problème. Je vais devoir choisir les matchs à regarder en fonction de mon emploi du temps.
11: Bon, je vais essayer de regarder le match avec les applications, si possible, parce que j'ai certaines applications de certaines chaînes de sport. Voilà, je peux profiter de ces chaînes-là, si possible. Sinon, bon, si ces heures-là trouvent aussi qu'il y a le courant aussi, on va profiter de la télé.
10: Zana, malien d'origine ivoirienne, dit avoir hâte de voir évoluer les éléphants au mondial américain. Il place d'ailleurs Emers Faye et ses hommes parmi ses favoris.
11: Parce que la Côte d'Ivoire a battu la France, ça m'a un peu convaincu qu'ils pourront peut-être battre certaines équipes aussi. Puis le Sénégal. Bon, je compte beaucoup sur les pays africains parce que maintenant le football c'est autre chose. Hein. Voilà, c'est plus Brésil et un pays africain, mais maintenant c'est deux équipes qui se valent. Voilà, je suis confiant.
10: Daouda, coiffeur, habite en périphérie de Bamako, dans un nouveau quartier privé d'électricité pour le moment. Celui-ci a trouvé un moyen alternatif pour y faire face afin de regarder le mondial.
12: Dès mon déménagement, j'ai été obligé d'installer un système solaire. Donc, ce système solaire me permettra vraiment de regarder les programmes de la Coupe du Monde. Les amis de mes frères viennent regarder également le match à la maison. J'ai ni World TV à la maison pour pouvoir regarder les matchs de la Coupe du Monde.
10: Le groupe audiovisuel panafricain, diffuseur officiel et exclusif de la Coupe du Monde dans 19 pays en Afrique francophone, a été récemment au cœur d'une polémique autour de la situation contractuelle de ses agents et de la suspension de ses antennes au Mali. Faux, répondent les responsables du bouquet. Selon ces derniers, il y a eu une cessation de contrat avec certains prestataires, mais jamais de licenciement abusif. La filiale malienne du diffuseur togolais précise que cette action vise à revoir les contrats afin d'optimiser les coûts. Les abonnés maliens pourront donc suivre la Coupe du Monde à travers le bouquet New World TV. Certains cafés, restaurants et places publiques de la capitale malienne diffuseront les matchs du mondial dans un contexte sécuritaire tendu après les événements du 25 avril dernier. Mahamadou Kana, Bamako pour la Deutsche Welle.
0: Et un rappel, le match d'ouverture pour cette Coupe du Monde de football et Mexique-Afrique du Sud, ce sera à 19h en temps universel. C'est avec ce Focus RD, Sport, pardon, que prend fin cette édition. Merci de l'avoir suivi. Très bonne soirée à toutes et à tous.